0: Oh, wir haben noch mehr Cover. Das Cover von Ella Ella. Von Chotek und Kate Ryan.
1: Quelque chose dans la voix qui paraît nous dire bien, qui nous fait sentir étrangement bien.